0: Lui, nous aurions été enceintes.
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0: Stand by.